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0: secret. Qu'est-ce qui vous a forcé à parler?
1: Je ne suis plus dénoncé, poursuivi ni mis en quarantaine. Sinon que par ma mémoire qui me barre le passage à moi-même. 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
0: Vous, un forçat qui avez combattu près de moi. 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
1: Non, jurez-moi de ne jamais trahir mon